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tu lui en as parlé? Si tu veux, je lui dis, comme ça, c'est réglé. Et aux petites aussi, enfin, si vous en avez, attends 3 ans, 7 ans, et là.